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0: Et Flo.
1: Bon, la partie 2. On n'oublie pas. Écoute.
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1: Je vais faire un récap avec tout le patrimoine, tout ça français. Écoute.
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1: Je vais faire un récap avec tout le patrimoine, tout ça français. Écoute.
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2: Hey Grinch.
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